0: Mais moi aussi j'aime bien Belmondo.
1: Pitié, ne me mangez pas.
2: Belmondo.
3: Hey, qui c'est ce porc?
2: C'est à moi que tu parles.
1: Oh, il le traite
2: c'est
1: de porc.
2: C'est à moi que tu parles.
1: Erreur fatale.
2: C'est à moi que tu parles.
1: Ça va chauffer.
2: On m'appelle Monsieur Porc. Ah,
4: Big Flo et Oli.

Les accords de Belleville résonnent en boucle dans la tête de Léo. Impossible de les oublier. Au dîner, il ne peut s'empêcher de marquer le tempo avec un couteau contre son verre d'eau. « Tu nous casses les oreilles », lui reproche son père. « Ce ne sont pas des manières, Léo », renchérit sa mère. L'enfant repose son couvert et bat.

0: celui le plus lent.
1: Ah.
0: Le Liechtenstein.
1: Non mais, vraiment.
0: Le Liechtenstein.
1: Non mais, franchement.
0: Le Liechtenstein.
1: C'est un pays?
0: Le Liechtenstein.
1: C'est où? C'est qui?
0: Le Liechtenstein.

Je l'ai laissée assise à côté de moi et là j'arrivais plus à penser. J'ai fait comme si je pensais à des trucs profonds tout en regardant la vitre, mais en fait je m'en foutais de la vitre. J'ai jamais écrit le mot vitre dans mon journal alors que Julie, je l'ai écrit 100 fois au moins. C'est quoi ça? C'est un abri à oiseaux. Mais on dirait un peu un écoutoir à couvert. Julie, elle a souri, donc j'ai regardé ailleurs. S'il se passait un autre truc, je pouvais mourir.

0: l'hiver.
1: Tu chantes une chanson à un caillou, là.
0: Eh oui, c'est une tradition de Noël. Pour les enfants, les tigres n'ont pas de tradition de Noël.
1: Oh, si. Quand j'étais petit, chaque année, mon père ramenait de belles grosses gazelles bien dodues. Et nous, on se jetait dessus. Les emballages. Et on jouait avec les gazelles, on dansait avec elles et on ne les mangeait pas. Et voilà.
2: Joyeux Noël, mes gros mammifères. Ouh là là là là, quel magnifique rocher.
0: Eh ben, défense absolue de t'en approcher.
2: Pourquoi?
0: Parce que tu vas le casser.
3: Sid ne peut pas casser un rocher.
1: Ne le tente pas.
4: Tonton Sid, on a besoin de ce rocher, il fait venir le Père Noël.
2: Quoi? Ces trucs? Oh. Tu parles, il ne remarquera même pas. Il faut quelque chose de plus grand, de plus gros, de plus glamour, de plus flashy. Un truc qui claque. Un sapin.
0: Un sapin de Noël. Rien qu'à l'oreille, c'est complètement ridicule.
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0: Courtagouverne, il y a bien plus à dire sur les ogres que ce qu'on en dit déjà.
1: Exemple ?
0: Exemple. Bon, attends. Les ogres sont comme les oignons.
1: Ichelin ?
0: Oui.
1: Non. Oh, ils piquent les yeux ?
0: Non.
1: Ah, ils se font sauter. On les couche sur une pâte brisée et on enfourne la puce à la dière ?
0: Non ! Ils ont des couches. Oignons, avoir, couche. Ogre, avoir, couche comme. Oignon, avoir, couche.
1: Tous les deux ont des couches et toi, t'en tiens une. Oh, les deux ont des couches et toi, tu en tiens une. Oh.
2: L'ennui, c'est qu'il n'y a personne qui aime les oignons.
1: Les gâteaux ! Tout le monde en raffole des gâteaux. Il y a plein de gâteaux qui ont
0: des couches. On s'en fiche. Que tout le monde raffole des gâteaux. Nous, les ogres, on n'est pas du gâteau.
1: Tu sais ce que tout le monde aime ? Le clafoutis. T'as déjà rencontré quelqu'un à qui tu dis « Fais péter le clafoutis » et qui te dit « J'aime pas le clafoutis ». Le clafoutis, c'est exquis.
0: Non ! Bourricot de crétin d'avorton d'âne batté ! Les ogres, c'est comme les oignons. Fin du coup. Bye bye. À la revoyure.

virgule, comme par enchantement, virgule, tous les garçons lèvent la main et trouvent que c'est important d'être à jour de tous ces vaccins. Point d'exclamation.

0: je suis le Père Noël.
1: Vous me prenez pour une buse? Je crois pas.
0: Oh, je viens repérer les lieux pour la grande distribution de cadeaux demain.
1: Je vous crois pas.
0: J'ai ma carte officielle de Père Noël.
1: Je vous crois pas.
0: J'étais descendu de mon traîneau pour...
1: Je vous crois pas.
0: Je sais, il est en double fil. Mais je n'en ai pas pour longtemps.
2: Mais alors, vous êtes le vrai Père Noël?
0: Eh

0: Bon, assez parlé de moi. Je ne suis pas venu vous expliquer en quoi je suis un lieutenant exceptionnel. Tout le monde le sait, visiblement. Mon Dieu, mais quelle chaleur dans cette cabine!
1: Mon Dieu, mais quelle chaleur dans cette cabine!
0: Il va répéter comme ça tout le temps tout ce que je dis!
1: Il va répéter comme ça tout le temps tout ce que je dis!
2: Tais-toi, Stag!
0: D'énormes nuages noirs, des cumulonimbus approchent. Si nous les traversons, la tempête sera terrible. Je suis donc venu vous dire de rester à l'abri pendant que je manœuvre avec le capitaine. Il se fait vieux. Je suis indispensable là-haut.
2: Génial, je viens avec vous.
0: Zélie, tu attaches ta ceinture et tu restes là.
2: Mais nous évitons à chaque fois les tempêtes, il ne va rien se passer. Laisse-moi monter.
0: Tu restes là. Barbe-moi la raison, très chère. La place d'une belle demoiselle comme vous n'est pas sur le pont. Je viendrai vous prévenir personnellement quand tout danger sera écarté. Et toi, pendant ce temps-là, stupide volatile, au lieu de m'imiter, redonne donc les consignes de sécurité.
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0: les plus beaux. Tilly Pop souffle sur sa longue frange. Ses cheveux ont tellement poussé qu'ils l'empêchent de voir le fond de son bol de lait. Monsieur Papot aimerait lire sans être dérangé par Tilly Pop qui n'arrête pas de souffler. Bon, décide Monsieur Papot, je vais te couper les cheveux. Monsieur Papot saisit le gros ciseau et... il coupe une mèche de travers quand... on frappe à sa porte. Il ronchonne. Décidément, aujourd'hui, je ne peux rien faire sans être dérangé. Il ouvre et il découvre une dame.
1: Bonjour, je suis Madame Tif-Tif, votre voisine. J'ai entendu à travers la porte des bruits de ciseaux. Et mon petit doigt de coiffeuse me dit que vous allez faire une bêtise. Descendez donc chez moi, je vais arranger ça.
0: Monsieur Papot et Tilly Pop la suivent chez elle.
1: Installez-vous, je vais vous rendre beaux tous les deux.
0: Elle attrape un peigne et des ciseaux et commence la coupe de Tilly Pop. Soudain, elle prend une autre paire de ciseaux et ça alors, les premiers ciseaux continuent à couper tout seuls les cheveux de Tilly Pop. Madame Tif-Tif commence alors la coupe de Monsieur Papot. Tilly Pop est émerveillé. Il rit, il penche la tête d'un côté, de l'autre, il essaye d'attraper les ciseaux magiques. Mais ils volaient et continuent tout seuls leur travail de coiffeur. Pendant ce temps, la coiffeuse sourit à Monsieur Papot.
1: Vous avez l'air beaucoup plus jeune comme ça. Je peux aussi changer la couleur de vos cheveux.
0: Elle dit...
1: bleu.
0: Et la frange de Monsieur Papot devient bleue. Monsieur Papot l'arrête. Pas plus, pas plus. Les coupes de cheveux terminées, Monsieur Papot et Tilly Pop sont heureux.
1: On rentre maintenant ?
0: Demande Tilly Pop.
2: Oui.
0: Dit Monsieur Papot, qui serait bien resté un peu plus chez Madame Tif.

0: c'est marrant, en fait, on dirait des... Le prends pas mal, hein. C'est pas contre toi, contre tes pieds, tout ça, mais en fait, on dirait un petit peu des éclairs au café. Tu vois.
1: Tu m'as gazé.

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1: C'est Gussie, souris spélère.
0: Incroyable, la souris la plus riche et la plus influente de New York. Je me demande bien pourquoi elle vient s'encanailler ici. Il y a une souris morte sur cette table.
2: C'est une coutume irlandaise, Gussie. Elle s'est fait avoir par les
0: chats. J'ai précisément le but de ma visée de tricheur.
2: Ça vous dirait une petite larme de ce nectar?
0: Ça devient de pur en pur. Ces gens sont d'entrée de base à créer tout le monde. Ils ne font même pas la différence entre les riches et les pauvres.

bien clear frac, on chante au concert, soit souvent bébête. 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
1: Mais c'est marrant, mon pauvre vieux. 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
0: vas-y, vas-y. C'est pas difficile.
1: On va voir.
0: Voilà, voilà, je pense. C'est bien. Rencontrant un jour, rencontrant, cet idiot, j'ai oublié les paroles, attends, rencontrant, c'est ma, rencontrant...

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1: De la tendresse en pyjama.

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0: Ce très jeune facochère.
1: J'étais jeune facochère.
0: Belle organe.
2: Merci.
0: Un jour, quelle horreur, y compris que son odeur, au lieu de sentir la fleur, soulevait les cœurs.
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3: Pitié, arrête.
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0: Non, Pumba, pas devant les enfants.
2: Oh, pardon. À

0: Au revoir. Bonne soirée. Au Wiedersehen. 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
1: C'est le Noël le plus nul de l'histoire.
2: T'es sérieuse?
1: Ouais. Qui a envie de passer les meilleures fêtes de l'année assis sur la plage à siroter des cocktails de fruits?
2: À peu près tout le monde, j'ai envie de dire.
1: Ben pas moi. Surtout quand on pourrait être chez nous à faire des cookies et des bonhommes de neige avec de la vraie neige.

0: Ah, c'est beau, ces mecs.
1: Eh, mais ils se prennent pour qui?
0: Ils se prennent pour Zinedine Zidane.
1: Eh, mais ils sont des fous, quoi.
2: Ok.
1: C'est parti, alors.
2: Pose la balle. Allez, engagement.

Deezer sur Sun Junior.

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0: On veut être exaucé. Entraînement dragon, première séance demain matin.
1: Oh misère, j'aurais dû commencer. C'est que je me disais, au fond, on a un vrai surplus de vikings fracasseurs de dragons, mais a-t-on suffisamment de vikings boulangers pâtissiers ?

nuit, il n'arrive pas à se débarrasser de son vieux gros chat gris. Pour mettre à la porte son chat, il a tenté n'importe quoi. Il a même posté au Canada et lui a dit « Tu resteras là, mais... » Le

Thompson paye un petit gars pour assassiner le chat. L'enfant part à la pêche, l'animal dans ses bras. Au milieu de la rivière, le canot a coulé. Le fermier apprend que l'enfant s'est noyé. Mais le matou revient le jour suivant. Le matou revient, il est toujours vivant. Le voisin de Thompson commence à s'énerver. Il prend sa carabine et la bourre de TNT. Le fusil éclate, la ville est affolée car une pluie de petits morceaux d'hommes commence à tomber. Mais le matou revient le jour suivant. Le matou revient, il est toujours vivant. Le fermier découragé envoie son chaton chez le boucher pour qu'il en fasse du hachis parmentier, de la chair à pâté, du fast-food hamburger. Le matou hurle et disparaît dans la machine. De la viande poilue est affichée sur la vitrine. Mais

0: Cette fois-ci, on expédie le chat au Cap Kennedy. C'est dans une fusée à 3 étages qu'il est parti. Le fermier saute de joie car il n'a plus de soucis. Et puis le lendemain matin, on l'appelle de Miami.
1: Hello, Farmer Thompson. We got your cat here. Yes, we don't know how he got back down, but he's definitely here. Would you mind coming and picking him up, please?

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0: Des nouilles.
1: C'est une idée, ça, des nouilles. Des nouilles, des nouilles, des nouilles.
2: Des nouilles, des nouilles, des nouilles, des nouilles, des nouilles, des nouilles.
3: Oh, c'est sûrement Cruella, ta chère compagne de classe Cruella d'enfer. C'est ça,

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Ah, Gudule, excuse-toi où je reprends tout ça. 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

0: Au milieu de la forêt, vivent dans un confortable fourré une louve et son louveteau. La louve élève et soigne son fils avec beaucoup de soin. Il est toujours bien propre et sa fourrure lisse et brillante fait l'admiration de tous les animaux. Un matin...
1: Petit loup ! Petit loup !
2: Mais voilà, maman ! Qu'est-ce que tu veux ?
3: Écoute-moi bien. Tu vas aller au village. Dans la première maison, tu verras un potager. Tu prendras un chou.
2: Un chou ?
3: Tu entreras ensuite dans la cave. Et là, tu attraperas un morceau de jambon.
2: Un morceau de jambon ?
3: Puis, dans le clapier, tu saisiras un lapin.
2: Un lapin.
3: Surtout, ne t'amuse pas en route et fais bien attention à toi.
2: Mais pourquoi, maman ? Je risque rien.
3: Oh, si. Tu risques de rencontrer le petit chaperon rouge.
2: Oh là là ! Il me fait pas peur, le petit chaperon rouge.
3: Oh, crois-moi, il vaut mieux l'éviter, car il est très dangereux. Autrefois, c'était le petit chaperon rouge qui avait peur des loups, mais les temps ont changé. Maintenant, ce sont les louveteaux qui sont en danger.
2: Sois tranquille, maman, il m'arrivera rien. Je prends mon petit panier et je m'en vais. Mon Dieu, ce que maman est froussarde. C'est pas le petit chaperon rouge qui m'empêchera de m'amuser. Ce que j'envie mes ancêtres. Manger un petit chaperon rouge. Ça doit être bon. Enfin, n'y pensons plus.
0: Et tout heureux, il continue sa randonnée. Mais il n'a pas vu le petit chaperon rouge qui le suit et l'observe.
4: Bonjour,
2: petit loup. Ah, vous m'avez fait peur. Je vous salue, mademoiselle.
4: Sais-tu que tu es un louveteau très bien élevé?
2: Je suis un louveteau de bonne race. Mais vous, qui êtes-vous, mademoiselle?
4: Le petit chaperon rouge.
0: Le louveteau se sauve à toutes jambes. Le petit chaperon rouge le rattrape par le bout de la queue.
4: Pourquoi as-tu pris la fuite?
2: Maman m'a dit que vous étiez très méchante.
4: Oh, mais maman se trompe. Je ne veux pas te faire de mal, mais simplement jouer avec toi.
2: C'est vrai?
4: Cela t'ennuie?
2: Oh non, non. Je vous regarde et je vous trouve bien gentille.
4: Alors, tu es rassurée?
2: Ah oui.
4: Où vas-tu avec ton petit panier?
2: C'est au village.
4: Au village? Pourquoi tu vas au village?
2: Ben, faut que je trouve un chou, un morceau de jambon et un lapin. Faut bien que j'aille au village.
4: Oh, chez ma mère grand, t'auras tout ce que tu veux.
2: Oh, pas possible.
4: Mais si.
2: Oh, ben alors j'accepte.
4: Je pars devant pour la prévenir. Rejoins-moi dans un moment.
2: Oh oui, mais où elle habite, votre mère grand?
4: Regarde, dans cette maison blanche, au volet vert, que tu vois là-bas.
2: Ah oui, je la vois.
4: Alors, à tout de suite.
2: À tout de suite.
4: Bonjour, Mère Grand. Je vous annonce une visite.
5: Une visite?
4: Un louveteau.
5: Un louveteau? J'ai une aïeule qui jadis a été dévorée par un loup. Je sais ce qu'il me reste à faire.
3: C'est le louveteau.
5: Le louveteau? À nous deux. Et qui est là?
2: Un louveteau, madame.
5: Tire la chevillette et la bobinette chérera.
2: Bonjour, madame. Permettez-moi de vous offrir ces modestes fleurs.
5: Je te remercie. Tu es un petit louveteau très bien élevé.
2: Oh, madame, les loups connaissent les bonnes manières.
5: Je constate. Petit chaperon rouge, passe-moi mes lunettes.
4: Les voici, mère grand.
5: Sais-tu que tu es un louveteau bien gras et bien dodu?
2: Maman me soigne et me nourrit bien, madame.
5: Oh oui, mais je t'aurais préféré un peu plus gros.
2: Pourquoi?
5: Voyons, voyons. Oh, réflexion faite, je vais te mettre à l'engrais.
4: Oh non, mère grand, pas à l'engrais. J'ai hâte d'avoir mon manteau de fourrure, moi.
5: Bon, Alors, petit chaperon rouge, allume le feu. Et moi, j'aiguise mes grands couteaux.
4: Mais vous n'allez pas me tuer.
5: Ton arrière-grand-mère a dévoré la mienne.
4: Oh, mais...
5: Chacun son tour. Alors, comment veux-tu être mangée? Rôti ou au courbouillon?
4: Oh, ni l'un ni l'autre. Ne me tuez pas.
5: J'ai une idée.
4: Laquelle?
5: Je vais te transformer en pâté.
4: Oh.

0: la comédie est finie.
1: Qu'est-ce que vous dites?
2: Nous te disons que la comédie est finie.
3: Nous voulions te donner une leçon.
1: Te prouver qu'il ne faut jamais désobéir à sa maman et ne jamais dévorer son prochain. Oh.
2: Cette leçon te profitera, j'espère.
4: Oh mon Dieu, oh ce que j'ai eu peur. Oh ben oui, oh là ça je vous le promets. J'obéirai toujours à ma maman et je mangerai plus jamais ni les oiseaux ni les lapins.
3: Mais c'est très bien. Tiens, voilà ton chou et ton morceau de jambon. Retourne vite chez toi.
5: En arrivant chez lui...
1: Tu sais, maman, le petit chaperon rouge, eh ben, il est très gentil.

0: croyez-vous, monsieur Klaus? Il semblerait qu'un bruit court selon lequel les enfants pauvres de Smirnsburg auraient commencé, de façon totalement spontanée, à écrire des lettres pour vous réclamer...
1: des jouets!

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que c'est que ça? C'est ma chanson? Non mais écoutez-la. Elle a perdu la tête. Chanson. Reviens ici. Au papier. À la marge. Tu parles? Elle s'en fiche? Vous pourriez lui parler, vous? En tout cas, moi, je lui fais la tête.

0: numéro 1. Roger, contact BDSI. Ok, contact soupape Cop Moteur 7. Fermez les gaz. Détachement engagé. Roger, tableau intérieur et extérieur allumé. Amorce du piqué. Oscar, j'écoute. Extinction. Danger 3, ramenez point 0. Latéral ne répond plus, je ne peux pas maintenir l'altitude. Correction alpha sans résultat. Sélecteur de secours, je ne peux pas redresser. Rupture de circuit, rupture...
1: Steve Austin, astronaute, un homme tout juste vivant. Messieurs, nous pouvons le reconstruire, nous en avons la possibilité technique. Nous sommes capables de donner naissance au premier homme bio-ionique. Steve Austin deviendra cet homme. Il sera supérieur à ce qu'il était avant l'accident. Le plus fort, le plus rapide, en un mot, le meilleur.

0: Tu crois qu'ils sont passés, les autres copains, crapules?
1: Ils sont sûrement quelque part.
2: Qu'est-ce que ça peut te faire?
1: Tu rigoles? Alors te casse pas la tête.
0: Pour sûr, je rigole.
1: T'es content, hein? C'est la grande vie. Hein, Pinocchio?

0: si vous voulez qu'on chante, il faut faire du silence.
1: Dis donc, tonton, qu'est-ce que tu vas nous chanter?
0: La belle abeille, ça vous va? 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

0: Jedi.
1: J'ai oublié de vous faire une recommandation essentielle.
2: Quoi?
1: Ne jamais croiser les effluves.
2: Pourquoi?
1: Ce serait mal.
2: Le bien, le mal, tous ces trucs-là, c'est un peu flou pour moi. Tu veux dire quoi par mal?
1: Eh bien, imagine que toute forme de vie sur Terre meurt instantanément et que chaque molécule de ton corps explose à la vitesse de la lumière.
3: Inversion complète de la charge des protons.
2: Ah bon, et ça, c'est mal? D'accord. Oui, c'est capital comme tuyau. Merci, Gunn.

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1: Ordon ?
2: En tant que directeur de la compagnie bancaire de Gruges et exécuteur testamentaire, je suis chargé par la loi de gérer vos biens jusqu'à votre majorité et de vous placer sous la garde de votre plus proche parent. Je vous emmène donc vivre chez votre cher comte Olaf, qui demeure dans cette ville à 37 rues d'ici.
3: On ne doit pas avoir la même notion du mot proche.
4: On ne connaît pas de comte Olaf.
2: Mais si, bien sûr. C'est un petit-neveu d'un arrière-grand-oncle à vous, ou l'arrière-grand-oncle de votre petit-neveu.
4: Bruni.
2: Il est acteur de métier. Passionnant, les enfants, hein? Oh, quelle chance vous avez, les enfants. Une telle générosité est rare chez les personnes de sa profession.

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S'ensuit une poursuite dans les coursives.

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1: Tout le monde est là ? Ok, super. Voilà, approchez-vous là.

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0: Bonjour, bienvenue et merci de nous retrouver sur Antenne France. Il est midi et nous sommes le 14 juillet 1789. Je suis Capucine de la Croix et aujourd'hui, à Paris, les émeutes s'amplifient, surtout devant la Bastille. Nous avons envoyé un reporter sur le terrain. Aymeric, m'entendez-vous ?
1: Oui, je vous entends. Et oui, je me trouve actuellement à Paris devant la Bastille où les Parisiens manifestent. Je vois arriver de partout des hommes, des femmes. Ils sont armés de fourches et de pioches, de toutes sortes d'outils agricoles et même pour certains, de fusils. J'entends les Parisiens qui hurlent de colère, ils sont révoltés. J'approche de la foule, nous allons interroger un des leurs. Bonjour, comment vous appelez-vous ?
2: Bonjour, je m'appelle Étienne Durand.
1: Pouvez-vous vous présenter et m'en dire plus sur la situation en ce moment ?
2: Oui, je suis un paysan et je vis près de Paris. Je suis marié et j'ai 5 enfants. Nous vivons dans une petite maison et nous possédons un champ d'un hectare. Mais cette année, il y a eu de mauvaises récoltes et maintenant nous avons faim. C'est la famine dans tout le pays et le roi s'en fiche. Il ne fait rien pour aider son peuple à part augmenter les impôts.
1: Pourquoi êtes-vous ici et quelles sont vos intentions ?
2: Nous sommes en colère. On en a marre des privilèges de cette monarchie absolue. Cela ne peut plus continuer comme ça. Cela doit s'arrêter et immédiatement. Nous allons nous emparer de la Bastille pour récupérer les armes et la poudre à canon. Notre colère est grande, mais il y a quand même un peu d'inquiétude. Personne ne sait comment cela va se dérouler et si oui ou non la garde royale va intervenir. Mais ce qui est sûr, c'est que cela va être très mouvementé.
1: Merci bien. Et oui, les Parisiens sont énervés. La foule commence à crier, les premiers coups de feu retentissent. Les insurgés commencent aussi à courir vers la Bastille. L'armée royale arrive, on entend crier de tous les côtés. Les Parisiens ont abaissé le pont-levis, ils le rentrent en masse. La Bastille est envahie et les gardes tirent à volonté sur les Parisiens. Capucine, je vous rends l'antenne, cela devient trop dangereux.
0: Merci Aymeric pour cette intervention. Faites attention à vous, on se retrouve dans une heure pour faire le point. Merci de nous avoir écoutés et maintenant l'actualité sur le sport équestre de Versailles. Voici ce que vous auriez pu entendre le 14 juillet 1789 si la radio existait à cette époque. Retour aujourd'hui en 2021. Je suis accompagnée d'Evan Tricoire. Bienvenue dans l'émission L'Histoire sur les ondes.

0: aborder la prise de la Bastille dans notre émission du jour. Evan Trécoire, bonjour. Vous êtes historien et vous allez nous présenter le déroulement de la prise de la Bastille telle qu'elle s'est réellement passée.
1: Oui, je suis historien et spécialisé sur la Révolution française. Aujourd'hui, je vais vous présenter quelques éléments sur la prise de la Bastille. Pour commencer, cela s'est déroulé le 14 juillet 1789. La prise de la Bastille à Paris est la première intervention du peuple parisien dans le déroulement de la Révolution française. Les Parisiens étaient révoltés contre le roi, contre la monarchie absolue. La Bastille était gardée par une centaine d'hommes. Les insurgés se sont emparés de la Bastille pour récupérer les armes et la poudre à canon, pour ensuite attaquer à Versailles. Une foule composée d'environ 80 000 hommes et femmes manifestait devant la Bastille. Pour finir, c'est après un bref combat que la forteresse capitule et sa garnison est en partie massacrée.
0: Je vous remercie, Evan, d'être intervenu dans notre émission pour nous apporter des informations sur la prise de la Bastille. Merci aussi à vous, chères auditrices et auditeurs, pour votre fidélité. Nous nous retrouverons prochainement pour un nouvel épisode de l'Histoire sur les ondes.

Voici l'histoire d'Hugo et la petite histoire du jazz. Hugo était un petit garçon espiègle. Chaque été, pendant les vacances, il aimait passer ses après-midi dans le grenier de la grande maison familiale. Depuis de nombreuses années, ce lieu magique avait vu s'entasser une multitude d'objets d'un autre temps devenus inutiles. Hugo aimait les regarder et jouer avec, quelquefois pendant des heures entières. Cet après-midi-là, alors qu'il était en train de jouer avec un vieux train électrique, il remarqua un coffre dans le fond de la pièce. « C'est étrange, se dit-il. Je n'avais jamais remarqué ce coffre. » Il s'en approcha doucement. Soudain, il entendit une musique entraînante qui semblait s'en échapper. « Approche, approche !» lui dit une petite voix. Hugo recula de trois pas. « Mais d'où vient cette voix » pensa-t-il. « Ouvre le coffre et je te raconterai mon histoire. » Hugo hésita, mais cette voix lui paraissait familière. Il se sentait en confiance et décida d'ouvrir le coffre. Il y avait là, posé au fond, un grand livre. Hugo s'en saisit. À peine avait-il ouvert la première page qu'un vieux monsieur apparut, comme par magie. « Bonjour, Hugo, » dit l'homme d'une voix douce. « Je suis ton grand-père. » « Mais, répondit le garçon d'une voix impressionnée, « tu as ouvert le grand livre du jazz. Il raconte l'histoire de ma vie. Regarde, tous les personnages commencent à s'animer. » Et effectivement, on pouvait apercevoir différents instruments qui commençaient à prendre vie. « Ce sont les instruments de mon orchestre. »« Des instruments à vent, » dit le grand-père. « Et pourquoi à vent ?» demanda Hugo, qui semblait plus en confiance.

C'est le piano, s'exclama le jeune enfant. Oui, c'est ça, bravo, c'est le piano. Mais tu sais, Hugo, je joue souvent avec deux autres amis. Je vais te les présenter. Il y a là la contrebasse, on l'appelle aussi grand-mère. Elle a un son très grave. C'est un élément très important de l'orchestre, car c'est elle qui va donner le rythme.

Et puis, il y a la batterie. Elle est composée de plusieurs instruments. Il y a la grosse caisse. Le tom basse. Le tom aigu. Le charlet. La caisse claire. Et enfin, les cymbales. Et si on joue de tout ça en même temps, on obtient la batterie.

Voilà. Tu connais maintenant tous les instruments de mon orchestre ? Veux-tu qu'on te joue un morceau tous ensemble ? Oh oui, oui, répondit Hugo fasciné. Comme par magie, Hugo se retrouva soudain au milieu d'un grand orchestre. Tu es prêt, Hugo ? Ben alors allons-y !

0: petit alouette de te plumerai. Alouette gentille, alouette, où t'as mis ta tête?
1: Les quatre éléments clés qui constituent la force d'une équipe sont un excellent pilote et trois excellents coureurs qui poussent l'engin sur la glace. La glace? La glace?
2: Bah oui, c'est un sport d'hiver, si tu veux.
1: D'hiver, tu veux dire comme dans la glace?
3: Entrez! Un conseil, madame, un conseil, monsieur. Mangez sain, mangez frais, mangez des tomates.

0: Bon, écoute-moi, Luffy. Fais comme tu veux et bats-toi autant que tu le souhaites. Mais on ne doit pas découvrir qui tu es, à aucun moment. Tu entends ce que je te dis?
1: Ouais, t'en fais pas.
2: Inscrivez votre nom.
3: Yes.
0: Andouille.

C'est curieux. On dirait une porte sur ce tronc d'arbre. Voyons si ma clé... Oui, elle s'ouvre.

croirait sur le domaine d'un roi. Tout est si ordonné, pas un brin d'herbe ne dépasse. Il y aurait des soldats là-bas, sur le parvis du château, qui viennent relever la garde. Approchons-nous pour mieux voir. Drôle de soldats, ils sont plats comme des cartes à jouer, mais ce sont des cartes à jouer. Des cartes ornées de cœurs rouges. Même les roses de ce jardin sont peintes en rouge. Elles dégoulinent comme si elles perdaient du sang.

0: Prends garde, tu vas t'égratigner. Oh, pardon, j'ai cru qu'elle me parlait. Ces roses-là, si elle parlait, elle pourrait nous avertir.
1: C'est curieux, elle est habillée comme une reine de cœur.
0: Mais non, elle se contente de nous planter leurs épines dans le... là où ça fait le plus mal.
1: Vous voulez dire... là ?
0: Non, là.
1: Dans le cœur ? Mais... oh, ça peut tuer.
0: Comment t'appelles-tu ?
1: Alice.
0: Tu n'as rien vu, Alice. Rien vécu.
1: Je sens qu'elle va me prendre la tête.
0: Je vais te faire une confidence.
1: Restons polis. C'est peut-être vraiment une reine.

0: c'était peut-être le jardinier.
1: Comment?
2: Ou l'as de pique, je sais pas.
1: Moi? Avec un as de pique?
0: En tout cas, ça n'a pas l'air de l'avoir gêné de rouler avec vous sur des épines.
1: Elle me manque de respect.
2: Aïe, ah, j'oublie que je parle à une reine.
1: Qu'on lui coupe la tête.
3: Majesté, que se passe-t-il? Je vous vois toute cramoise, d'un carmin plus moisi que d'habitude.
1: C'est elle la petite nouvelle que tu as recrutée comme caddie?
3: Oui, Majesté, pour votre partie de croquet qui doit débuter dans... Oh, il y a 10 minutes!
0: On m'a recrutée, moi?
3: Allons, la reine attend! Va chercher les boules et le maillet!
0: Mais où ça?
3: Derrière la roseraie, comme je te le disais tantôt!
0: Je n'étais pas là tantôt. Je me prends pour une autre. Hé, hey, il est bigleux, votre lapin.
1: Oui, et en plus, il entend à demi. Qu'on lui coupe la tête!
3: Tu entends? Elle veut que sa partie soit prête!
0: Bon, je lui apporte ses maillets et je me tire. Je tiens à garder ma tête sur mes épaules, moi.
1: Pourquoi es-tu en retard?
3: C'est que, ma majesté, j'étais occupé.
1: À quoi de plus urgent que ma partie de croquet?
3: Si elle apprend que je suis trop myope pour lire les aiguilles d'une montre, je ne donne pas cher demain.
1: J'attends.
3: Occupé à déjouer un complot contre vous.
1: Un complot? Qui a osé? Qu'on leur coupe la tête!
3: Oui, ce matin, à l'instant où je sors de mon terrier, je vois distinctement une jeune fille en robe bleue et tablier blanc s'introduire sur votre domaine avec je ne sais quelles intentions sévicieuses.
1: Sédicieuses.
3: C'est ce que j'ai dit, une vicieuse.
1: Tu es sûr d'avoir bien vu?
3: Aussi sûr que de mes eustaches et de mes mourailles.
1: Ce n'est pas pour te vexer, mon lapin, mais tu sais que tu es myope comme une taupe et sourd comme un pot.
0: Voilà! Voilà, voilà! Majesté, je vous apporte vos maillets et vos boules.
1: Comment sans moi, mon enfant? Je fais trancher quelques têtes et j'arrive.
3: Pas si sourd, Majesté, que je ne puisse entendre un complot se fromenter.
1: Se fomenter?
0: Ah bon? Avec que je joue au croquet?
1: En robe bleue et tablier blanc, tu disais.
0: De plus en plus curieux. Je dirais même curiosissime. Ce maillet est un flamant rose. Et les boules à mes pieds sont des hérissons vivants. Ils se chamaillent en plus. Comment faire pour taper dans un hérisson avec un flamant rose? Peut-être que... Si j'attrape le flamant par les pattes et que j'essaie de... Hé, hey, le flamant! Si tu me fixes avec cet air idiot, j'arriverai jamais à croquer le hérisson de la reine! Les soldats se recourbent et forment les arceaux. Hé, hey, ils se déplacent! Pas un pour se courber sur ma trajectoire! C'est pas très poli! Je réessaie. Voilà mon hérisson qui roule en boule, roule et roule, il prend de la vitesse, grimpe, le long des chevilles disparaît sous les chutes de...
3: Oh, là là...
0: Désolée.
4: Qu'on lui coupe

0: Je pars en vacances dans la lune.
1: C'est moins cher que partir au soleil.
0: Je paie mon billet avec des prunes.
1: Pas besoin de réserver la veille.

0: Oh, ma chérie, ne pleure pas. Tu n'es pas nulle, pas du tout. Il y aura d'autres occasions et tu pourras...
1: Oh, n'importe quoi.
0: Papa, enfin...
1: Ressaisis-toi. Tu veux y arriver, oui ou non?
2: Oui, mais j'ai complètement raté.
1: Très bien, alors retourne-y demain. Et dis-lui, Monsieur Moon, j'exige de repasser cette audition. Et confiance en toi montre que tu ne te laisses pas intimider. Tu as bien compris, Mina?

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0: Mes ancêtres ont envoyé un petit lézard pour me sauver.
1: Hé, dragon, il n'y a pas de lézard, nous ne parlons pas la même langue.
0: Tu es...
1: Intimidant ou effrayant?
0: Un nain?
1: Bien sûr, c'est moins encombrant pour voyager. Si j'avais ma vraie taille, cette brave vache mourrait de peur. Couchez la noiraude. Mes pouvoirs dépassent ta mortelle imagination. Par exemple, mes yeux peuvent voir clair à travers ton armure. Voilà, c'est ça. Déshonneur. Déshonneur sur ta famille. Prends des notes. Déshonneur sur toi. Déshonneur sur ta vache.
0: Arrête, tu veux? Désolée, je suis désolée. Je dois être nerveuse. Je n'ai jamais fait ça avant.
1: Alors, il faut avoir confiance en moi. Et ne me gifle plus jamais. C'est capiche? Ah bien. Vas-y, Coco, en avant pour la grande aventure. Criquez les bagages, on s'arrache la vache.

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Se savonner le bout du nez. 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

Qu'est-ce que tu vas chercher? Tu crois que c'est moi le... Oh, parce que j'ai des grandes oreilles? Oh non! Non, c'est normal, c'est une simple réaction à cet excellent régime végétarien que tu me fais suivre. Les toxines, ça s'élimine par les oreilles. C'est bien connu, mon pauvre vieux. Oh, que t'es bête. Allez croire que c'est moi le monstre.

J'approche mon visage. Qu'est-ce que je vois ? Mon image.

J'attrape le jet d'eau comme une corde et je tire. Mon image sort de l'eau

que je deviens un oiseau. Je fais un tour dans l'air. Puis je me pose sur sa tête. Mon image trouve ça drôle. Elle rigole. Elle rit tellement longtemps qu'elle devient une girafe. Une girafe qui me prend pour une cacahuète. Elle m'avale. Je glisse dans un long tunnel noir. Je me retrouve dans une pièce toute noire. Mais à côté de cette pièce noire, il y a une autre pièce illuminée. Ça se voit au rayon de lumière qui passe sous une porte juste en face de moi. Tout doucement, j'ouvre cette porte. Qu'est-ce que je vois? Une deuxième porte que quelqu'un ouvre en même temps.

0: Toi, image. Bonjour, image. Bonjour, image.
1: Bonjour, image. Mon image, sans rien me dire,

D'accord, d'accord. Je comprends ce qui se passe. 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Bah oui.

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Sauras-tu poser ta voix, petit homme? Sauras-tu peser nos voix, petit frère? Je t'écoute, je t'adore, j'admire tes rêves, petit migrant, tes faits et gestes concrets et lestes. Ils passent leur vie à décider pour nous, mais on sait tous les deux que tu peux braver ceux qui t'empêchent d'offrir des rêves aux autres oiseaux. Tu le peux.

0: Pendant ce temps, Jean-Pierre, seul chez lui, écoutait au dehors les bruits de plus en plus forts qui venaient du village. Il se dit
1: « Ça y est, les Fanqués ont attaqué !»
0: Mais en tendant l'oreille, il comprit que ces cris étaient en réalité des cris de joie et de liesse des habitants. Il prit son manteau et sortit. Sur la place du village, les gens rigolaient, festoyaient, et Sœur Fanqué s'adressèrent à la foule.

l'annonce du 8, les habitants se regardèrent interloqués. Mais ils se laissèrent vite emporter dans la grande farandole menée par les sœurs Fonky. Et vu du ciel, cette farandole merveilleuse

tous les habitants s'exécutèrent. À mesure qu'il dansait, Jean-Pierre sentit se poser sur son bras 1, 2, 5, 10 abeilles. Et en levant la tête, il vit une nuée qui dansait en 8, comme les habitants. Pour la première fois depuis très longtemps, Jean-Pierre sourit. La fête battait son plein. À minuit, un char extraordinaire, conduit par Germain, s'arrêta devant Marie-Pierre. Voilà donc ce que fabriquait Aimé Fonky dans son garage. Marie-Pierre monta sur le char et ils partirent tous les deux, acclamés par la foule.

0: Chatouille, frotte-moi.
1: Oh, quelle étrange brassoir.
0: Il fera bien l'affaire.
2: Vous en sortez?
0: J'ai fini mes ablutions. À toi.
3: Non, non, non, messire. Moi, c'était pas la peine. J'ai pris un bain il y a 2 mois dans la rivière.
0: J'ai fini mon lavement, tu peux y aller.
3: C'est trop mouillé.
4: Qu'est-ce qui t'abrime que...
2: C'est mouillé. Bon. Arrêtez de
0: Ce n'est rien, j'ai dû presser ce marron pour son lavement. Je vais me sécher à la bonne flambée.

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0: Ah bah quand même, c'est pas trop tôt, t'étais où toi?
1: Miaou.
0: Bon, vous avez pas vu Milou maintenant?
1: Miaou.
0: Ah bah, il était là il y a une seconde, ça va pas recommencer. Milou.

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1: Excusez-moi, Monsieur Knuckles. Je me demandais si je pouvais vous toucher un mot sur la nourriture.
2: Envoyez un médecin à la cantine.
3: Tu es venu te plaindre ?
1: Oh non, ce n'est pas une plainte.
3: Oh, quel dommage. Moi, je suis ravi qu'on vienne pour se plaindre.
1: C'est vrai ?
3: Oh oui.
1: Oh, eh bien dans ce cas, c'est très granuleux.
3: Oh.
1: Et grumeleux. Et puis alors le pain. Que dire de plus ? Je pense qu'il va falloir revoir complètement le menu.
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0: Make your way.
1: Qu'est-ce que tu fais là, Pépito, là?
2: Si, seigneur.
1: Mais t'as mis des miettes partout, là. Oh. Non, mais... Hé hey, on t'a dit que c'était fini. Tu dégages, moi. Je veux plus te voir, hein. Tu sors du studio.
3: Binge, je voulais te demander... Ça t'embête pas si on se tutoie?
4: Bah non, on se tutoie depuis...

0: Allez. Une énorme fête. Super. Voilà.
1: Soyez là.
0: Pense à prendre ton carnet de chèque.
2: Sur cet album, il y avait aussi des invités. Il y avait Claire Moulin à la trompette,
3: pouette, pouette.
4: Vincent Guillaume.
5: L'amitié est une force.
2: À la guitare, il y a eu Christophe Bastien
5: himself.
4: Il y avait aussi la grande chorale de la crevette d'acier.
6: Hello.
2: Mais n'oublions pas, à l'harmonica, Damien Tartamella
7: est venu faire les voix, les chœurs, la seule et unique Caroline Pascal.
6: Ouais.
4: Il y avait aussi Chloé Lacan.
8: Hey, salut.
2: Et le grand orchestre philharmonique. Qu'aurait été cet album sans les incontournables Maggie et Roland, qui nous viennent du groupe Alex et sa guitare.
7: Et enfin, au son, l'unique, le seul, l'immense Michel Brun.
9: Non, c'est Stéphane. En fait. T'es sûr?
10: Oui.
0: Oh là là.
9: Ah. C'est la boulette.
0: Bon, enchaîne.
9: Ouais.
7: Stéphane Prin.
0: Yahoo.
7: Oui. Bravo, Stéphane.

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2 heures.